Simon et Pierce, en bouddhiste, marche nos morts, avec des ichniques, lâche de Schutzwackler. Anstatt eine